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0: Queen.
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1: Bon dimanche tout le monde, on se réveille ensemble sur Active, il est 7h, côté Hit Big Flo, Oli, Julien Doré avec Coup de Vieux. Et on jette un coup d'œil à la météo maintenant. Et selon Météo France, notre dimanche sera coupé en deux. Du soleil pour ce matin avec un peu de vent par moment. Et cet après-midi, des orages qui sont annoncés quasi partout avec des averses plus ou moins soutenues. Les températures au matin, 22-23 degrés. Ça baissera, oui, ça baissera cet après-midi pour les maxis. 32-33 degrés attendus à Lantigny, Saint-Cyprien, La Grand-Croix et Saint-Étienne. Comme promis, Big Flo, Oli et Julien Doré maintenant sur Active. Bon réveil.
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Tous les hits que vous aimez sont sur Active dès votre réveil. C'était Les Enfoirés avec À Côté de Toi. J'ai envie de vous dire bonjour tout le monde. Je suis super content de vous retrouver, de vous réveiller, de vous accompagner jusqu'à 13h et de vous annoncer qu'à partir de demain, vous allez être bien à la maison. 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

Bon réveil avec nous sur Active pour votre dimanche matin. Vous venez d'écouter Coldplay côté hit avec Everglow. On poursuit maintenant avec une sélection Gold Active qui nous ramène en arrière et plus précisément en

C'était son anniversaire hier au leader du groupe Kyo, Benoît Power. C'était ton mec sur Active. Passons justement à l'éphémérite de ce dimanche 28 juin. Nous fêtons les Irénées. Bon anniversaire à Félix Gray, 68 ans, 58 pour Cali, l'ancien gardien de but de l'équipe de France, champion du monde 98, Fabien Barthez à 55 ans. Elon Musk a le même âge, 55 ans, mais pas la même fortune, 42 ans pour Mickey Green.

97 lors d'un match de boxe à Las Vegas. Le champion du monde Michael Jackson a mordu l'oreille de son adversaire et lui a arraché un bout de cartilage. Il a expliqué qu'il était énervé. Ah bon ?

0: Réponse dans un instant.
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1: Continue notre dimanche sur Active à 8h avec tous les hits de la Loire. Nous écouterons notamment Maluma avec Coco Loco. Juste avant, on regarde ce qui se passe au-dessus de nos têtes avec un dimanche un peu plus agité que les jours derniers, du soleil et du vent pour ce matin et l'arrivée d'orages, de nuages et d'averses plus ou moins fortes par endroits cet après-midi. Mercure qui sera en légère baisse. Alors ce matin, 22-23 degrés et c'est surtout cet après-midi qu'on va s'en rendre compte, jusqu'à 33 degrés attendu à Villeray, Boissé-les-Morons, Fraisse et Saint-Étienne. Maluma, tout de suite sur Active. Bon week-end.

très heureux d'accompagner votre dimanche et votre réveil avec tous les hits de la Loire sur Active. Miles Smith à l'instant avec Drive Safe. 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

c'était le hit de Sia avec Bang My Head. On enchaîne maintenant pour votre dimanche matin avec une sélection Gold Active et un morceau qui a été écrit seulement en 2 heures. Nous sommes en 2005 et on se régale toujours autant avec Amy Winehouse et Back to Black sur Active.

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C'était The Weeknd et Ariana Grande sur Active avec Save Your Tears. Nous poursuivons notre matinée accompagnée par le hit de Gims, Sois pas timide, et celui de Zao MC Solar avec Comme Caroline.

temps, si vous en profitez, bon courage si vous êtes au travail et bon réveil avec Active. Vous tombez bien si vous venez tout juste d'arriver. Voici l'éphéméride de ce dimanche 28 juin et bonne fête à vous les Irénées. On retourne en arrière avec des anniversaires de personnalités. Félix Gray a 68 ans, l'ancien gardien de l'équipe de France, championne du monde 98. Fabien Barthez, 55 ans, même âge, 55 pour Elon Musk, 42 pour

0: d'un match de boxe à Las Vegas. C'était pour le championnat du monde. Mike Tyson qui mord l'oreille de son adversaire et qui lui arrache un bout d'oreille. Il avait dit « J'étais énervé. Ah, » tu m'étonnes. Laisse-moi te chanter. Doute bien que t'étais pas calme, Mike. Le taroscope de Céline Hilarine, juste après Angèle et Balance ton quoi sur Active. Balance ton quoi.
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0: Temps de retrouver votre taroscope de ce dimanche 28 juin que nous débutons avec les béliers. Faites preuve de bienveillance et de sagesse. Vous pourrez ainsi prêter davantage l'oreille à d'autres voix. Les taureaux, vous aurez besoin de vous défaire de vos préjugés. La prise de conscience permet de les mettre de côté. Les gémeaux, vos réactions sont contradictoires. Vous êtes assis entre deux chaises. Ne prenez aucune décision aujourd'hui. Cancer, votre nature équilibrée vous permet de vous abandonner à l'évolution simple de votre situation. Les lions, ne doutez pas de la personne à laquelle vous pensez. Vous avez les atouts en main pour agir et trouver la solution. Vierge, rien ni personne ne peut vous empêcher de faire ce que vous avez décidé. Attention aux conséquences tout de même. Les balances, vous partez pour de nouvelles aventures, mais sachez que vous serez au bon endroit, au bon moment. Scorpion, laissez vibrer votre cœur et enivrez-vous d'amour de soi, des autres, de la vie. Un alignement parfait, corps, cœur, esprit. Les Sagittaires, vos relations heureuses, stables, vous autorisent à agir avec confiance pour réaliser vos projets. Les Capricornes, vous trouverez des accords équitables qui serviront à l'équilibre de votre situation. Maintenez le cap. Les Verseaux, maintenant, vous allez devoir faire des efforts et vous imposer une sérieuse discipline pour mieux profiter de votre équilibre vital. Les Poissons, enfin, prenez garde à ne pas confondre attente et inertie. Vous devez adopter un comportement plus déterminé. On termine ce taroscope avec notre phrase du jour signée Romain Gary. La tendresse a des secondes qui battent plus lentement que les autres. Belle journée avec Active.
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1: Active, 9h, nouvelle heure de hit. Maintenant, pour accompagner votre dimanche, il y aura Bruno Mars avec Marry You. On n'oubliera pas de parler de la météo après le retour des infos avec Boris Blais à 9h. Bonjour Boris.
2: Bonjour à tous. Dernier jour de canicule sur l'Hexagone en ce dimanche. La vigilance rouge a cessé sur la Loire depuis ce matin 6h. Nous sommes en vigilance orange jusqu'à ce soir 21h, après quoi les températures redeviendront normales. Cependant, la journée s'annonce chaude encore aujourd'hui sur la Loire avec un risque orageux. En Europe, plusieurs pays ont dépassé leur précédent sommet jusqu'à 41,5 degrés en République tchèque, 40,6 en Allemagne, 37 au Danemark, un niveau inédit depuis le début des relevés. La situation met les systèmes de santé sous forte tension, notamment en Espagne, où plus de 200 décès ont été recensés. Et qui dit canicule dit risque incendie. Des feux de végétation ont touché le département de la Loire hier, notamment à Saint-Just-la-Pendue, Poncin, Péreux, Balbigny, Saint-Martin-la-Plaine, Chazelles-sur-Lyon, Saint-Nizier-sous-Charlieu ou encore Saint-Chamond. Le sinistre le plus important près de Saint-Just-la-Pendue a parcouru une centaine d'hectares, poussé par le vent, entraînant l'évacuation des riverains. Au total, plus de 250 pompiers ont été mobilisés sur notre département, notamment avec des bombardiers d'eau. Les autorités appellent à la plus grande vigilance et rappellent d'éviter toute activité à risque près de la végétation. En cas de départ de feu, composez le 18 ou le 112. La chaleur qui incite à chercher le frais et à la baignade dans des secteurs dangereux. Le ministre de l'Intérieur, Laurent Nunez, indique que 74 décès par noyade ont été recensés en France depuis le 18 juin. Ces drames surviennent principalement dans des zones de baignade non surveillées et non autorisées, comme des rivières, des fleuves et des étangs. En rugby et top 14, les Toulousains ont remporté hier soir leur quatrième titre consécutif de champion de France en s'imposant 28-20 face à Montpellier au Stade de France. Une finale spectaculaire marquée par une interruption due à l'orage et une belle réaction montpelliéraine en seconde période. Malgré ça, Toulouse a résisté pour conserver son avance acquise avant la pause. C'est le 25e bouclier de Brennus pour le club qui confirme sa domination sur le rugby français. Le foot à la AS Saint-Etienne, le nouvel entraîneur Yann Catro prendra ses fonctions mercredi. Le technicien écossais arrive avec 3 adjoints francophones. Parmi eux, une figure bien connue des supporters, l'ancien défenseur international français Eliakim Mangala, passé par le club en 2022, qui vient tout juste de mettre un terme à sa carrière de joueur. Le premier match de préparation est prévu le samedi 11 juillet à Andrézieux-Boutéon, à l'Envol Stadium contre les Suisses du FC Bielbienne.
1: Merci beaucoup Boris, on découvre la météo et la tendance pour notre dimanche. Et selon Météo France, eh bien un dimanche un petit peu coupé en deux, du soleil pour ce matin avec un petit peu de rafales de vent tranquillement. Puis cet après-midi ça va souffler un peu plus fort puisque des orages sont annoncés quasi partout avec des averses plus ou moins soutenues. Les températures 22-23 degrés, puis cet après-midi les maxis vont baisser et elles n'afficheront que 32-33 degrés pour Rouen, Montbrison, Saint-Chamond et Saint-Étienne. Les hits, Bruno Mars maintenant et Marry You sur Active.

Justin Bieber était sur Active avec What Do You Mean. 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

Il y avait du beau monde ce dimanche matin sur Active, la radio de la Loire, avec le hit de Katy Perry, Calvin Harris et Pharrell Williams. C'était Feels, vous ne bougez pas, Boulevard Désert, Carbone arriveront avec C'est pas facile. Et puis Julien Doré, ça c'est pour maintenant, direction Paris, Seychelles sur Active.

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0: Sélection Gold Active qui fait du bien, celle de Green Day avec Boulevard of Broken Dreams. On écoutera Neika One Track Mind dans quelques petites minutes.
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0: Il est temps de retrouver votre taroscope de ce dimanche 28 juin que nous débutons avec les béliers. Faites preuve de bienveillance et de sagesse. Vous pourrez ainsi prêter davantage l'oreille à d'autres voix. Les taureaux, vous aurez besoin de vous défaire de vos préjugés. La prise de conscience permet de les mettre de côté. Les gémeaux, vos réactions sont contradictoires. Vous êtes assis entre deux chaises. Ne prenez aucune décision aujourd'hui. Cancer, votre nature équilibrée vous permet de vous abandonner à l'évolution simple de votre situation. Les lions, ne doutez pas de la personne à laquelle vous pensez. Vous avez les atouts en main pour agir et trouver la solution. Vierge, rien ni personne ne peut vous empêcher de faire ce que vous avez décidé. Attention aux conséquences tout de même. Les balances, vous partez pour de nouvelles aventures, mais sachez que vous serez au bon endroit, au bon moment. Scorpion, laissez vibrer votre cœur et enivrez-vous d'amour de soi, des autres, de la vie. Un alignement parfait, corps, cœur, esprit. Les Sagittaires, vos relations heureuses, stables, vous autorisent à agir avec confiance pour réaliser vos projets. Les Capricornes, vous trouverez des accords équitables qui serviront à l'équilibre de votre situation. Maintenez le cap. Les Verseaux, maintenant, vous allez devoir faire des efforts et vous imposer une sérieuse discipline pour mieux profiter de votre équilibre vital. Les Poissons, enfin, prenez garde à ne pas confondre attente et inertie. Vous devez adopter un comportement plus déterminé. On termine ce taroscope avec notre phrase du jour signée Romain Gary. La tendresse a des secondes qui battent plus lentement que les autres. Belle journée avec Active.
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0: 6h, vous avez choisi Active pour votre dimanche matin. Vous avez bien fait. Le hit de Zao de Sagazan sera là dans un instant. La symphonie des éclairs, ça sera peut-être au raccord avec la météo de cet après-midi. Mais juste avant de retrouver la météo, voici les infos de Boris Blais à 10h. Bonjour Boris.
1: Bonjour à tous. Dernier jour de canicule sur l'Hexagone en ce dimanche. La vigilance rouge a cessé sur la Loire depuis ce matin à 6h. Nous sommes en vigilance orange jusqu'à ce soir 21h, après quoi les températures redeviendront normales. Cependant, la journée s'annonce chaude encore aujourd'hui sur la Loire avec un risque orageux. En Europe, plusieurs pays ont dépassé leur précédent sommet jusqu'à 41,5 degrés en République tchèque, 40,6 en Allemagne, 37 au Danemark, un niveau inédit depuis le début des relevés. La situation met les systèmes de santé sous forte tension, notamment en Espagne, où plus de 200 décès ont été recensés. Et qui dit canicule, dit risque incendie. Des feux de végétation ont touché le département de la Loire hier, notamment à Saint-Just-la-Pendue, Poncin, Péreux, Balbigny, Saint-Martin-la-Plaine, Chazelles-sur-Lyon, Saint-Nizier-sous-Charlieu ou encore Saint-Chamond. Le sinistre le plus important près de Saint-Just-la-Pendue a parcouru une centaine d'hectares, poussé par le vent, entraînant l'évacuation des riverains. Au total, plus de 250 pompiers ont été mobilisés sur notre département, notamment avec des bombardiers d'eau. Les autorités appellent à la plus grande vigilance et rappellent d'éviter toute activité à risque près de la végétation. En cas de départ de feu, composez le 18 ou le 112. La chaleur qui incite à chercher le frais et à la baignade dans des secteurs dangereux. Le ministre de l'Intérieur, Laurent Nunez, indique que 74 décès par noyade ont été recensés en France depuis le 18 juin. Ces drames surviennent principalement dans des zones de baignade non surveillées et non autorisées, comme des rivières, des fleuves et des étangs. En rugby et top 14, les Toulousains ont remporté hier soir leur quatrième titre consécutif de champion de France en s'imposant 28-20 face à Montpellier au Stade de France. Une finale spectaculaire marquée par une interruption due à l'orage et une belle réaction montpelliéraine en seconde période. Malgré ça, Toulouse a résisté pour conserver son avance acquise avant la pause. C'est le 25e bouclier de Brennus pour le club qui confirme sa domination sur le rugby français. Le foot à l'AS Saint-Etienne, le nouvel entraîneur Yann Catro prendra ses fonctions mercredi. Le technicien écossais arrive avec 3 adjoints francophones. Parmi eux, une figure bien connue des supporters, l'ancien défenseur international français Eliakim Mangala, passé par le club en 2022, qui vient tout juste de mettre un terme à sa carrière de joueur. Le premier match de préparation est prévu le samedi 11 juillet à Andrézieux-Boutéon, à l'Envol Stadium contre les Suisses du FC Bielbienne.
0: Merci beaucoup Boris. On jette un petit coup d'œil à notre météo pour ce dimanche qui va être un peu plus agité que prévu selon Météo France. On va avoir du soleil pour ce matin et puis cet après-midi, on nous annonce des orages, des nuages et des averses plus ou moins fortes par endroit. Le mercure sera donc en baisse. Alors pas trop ce matin, 22-23 degrés, mais cet après-midi, on n'ira pas au-dessus des 33 degrés à Charlieu-Feur, Firminy et Saint-Té. Pour vous, Zao de Sagazan, maintenant la symphonie des éclairs sur Active.

David Guetta, Bébé Rexha et J Balvin, c'était Say My Name sur Active. 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

On est bien tranquille en ce dimanche matin sur Active, à l'écoute de tous vos hits. C'était Kenji avec Andalouse. 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

0: sent bon les vacances, celui de Rema et Calm Down sur Active. Pour poursuivre votre dimanche, j'ai une bonne nouvelle à vous annoncer une nouvelle fois la semaine prochaine. 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Rendez-vous dès demain. Delta en approche dans quelques instants et Auria aussi avec Soirée Mondaine sur Active.
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Bon dimanche tout le monde avec Active, la radio de la Loire, c'était Delta et Je tire. Le morceau qu'on écoute maintenant, écoutez-moi bien, il est resté dans le top 50 pendant 13 semaines consécutives entre 96 et 97 sélections Gold Active de Gala et Freed from Desire.

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1: Louane, conduire sur Active, il est temps de retrouver maintenant notre petite info en plus. Et on peut dire qu'elle est coquine aujourd'hui pour ce dimanche et cette fin de matinée. 54% des Stéphanois et des Stéphanoises déclarent faire plus de gros câlins au mois de juillet et au mois d'août que le reste de l'année. Ouais, typiquement des gens qui ont la clim, ça.

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0: Excellent début d'après-midi, bon dimanche avec Active. Midi, vous écouterez le hit de James Blunt avec You're Beautiful. Bien sûr que ça arrivera après la météo. Et voici l'essentiel des l'actu de ce dimanche 28 juin avec Boris Blais. Bonjour Boris.
1: Bonjour à tous. Dernier jour de canicule sur l'Hexagone en ce dimanche. La vigilance rouge a cessé sur la Loire depuis ce matin 6h. Nous sommes en vigilance orange jusqu'à ce soir 21h, après quoi les températures redeviendront normales. Cependant, la journée s'annonce chaude encore aujourd'hui sur la Loire avec un risque orageux. En Europe, plusieurs pays ont dépassé leur précédent sommet jusqu'à 41,5 degrés en République tchèque, 40,6 en Allemagne, 37 au Danemark, un niveau inédit depuis le début des relevés. La situation met les systèmes de santé sous forte tension, notamment en Espagne, où plus de 200 décès ont été recensés. Et qui dit canicule, dit risque incendie. Des feux de végétation ont touché le département de la Loire hier, notamment à Saint-Just-la-Pendue, Poncin, Péreux, Balbigny, Saint-Martin-la-Plaine, Chazelles-sur-Lyon, Saint-Nizier-sous-Charlieu ou encore Saint-Chamond. Le sinistre le plus important près de Saint-Just-la-Pendue a parcouru une centaine d'hectares, poussé par le vent, entraînant l'évacuation des riverains. Au total, plus de 250 pompiers ont été mobilisés sur notre département, notamment avec des bombardiers d'eau. Les autorités appellent à la plus grande vigilance et rappellent d'éviter toute activité à risque près de la végétation. En cas de départ de feu, composez le 18 ou le 112. La chaleur qui incite à chercher le frais et à la baignade dans des secteurs dangereux. Le ministre de l'Intérieur, Laurent Nunez, indique que 74 décès par noyade ont été recensés en France depuis le 18 juin. Ces drames surviennent principalement dans des zones de baignade non surveillées et non autorisées, comme des rivières, des fleuves et des étangs. En rugby et top 14, les Toulousains ont remporté hier soir leur quatrième titre consécutif de champion de France en s'imposant 28-20 face à Montpellier au Stade de France. Une finale spectaculaire marquée par une interruption due à l'orage et une belle réaction montpelliéraine en seconde période. Malgré ça, Toulouse a résisté pour conserver son avance acquise avant la pause. C'est le 25e bouclier de Brennus pour le club qui confirme sa domination sur le rugby français. Le foot à la AS Saint-Etienne, le nouvel entraîneur Yann Catro prendra ses fonctions mercredi. Le technicien écossais arrive avec 3 adjoints francophones. Parmi eux, une figure bien connue des supporters, l'ancien défenseur international français Eliakim Mangala, passé par le club en 2022, qui vient tout juste de mettre un terme à sa carrière de joueur. Le premier match de préparation est prévu le samedi 11 juillet à Andrézieux-Boutéon, à l'Envol Stadium contre les Suisses du FC Bielbienne.
0: Merci Boris. On passe à la météo de notre dimanche. Eh bien écoutez, cet après-midi, selon Météo France, ça s'annonce orageux quasi partout dans la Loire et la Haute-Loire avec des averses plus ou moins soutenues. Un petit peu de vent aussi et ça aura donc un impact sur les températures maxi. Normalement, enfin, on va pouvoir souffler. 32, 33 degrés attendus à Riorges, Saint-Just, Saint-Rambert, Rive de Gier et Saint-Thé. Allez, on écoute James Blunt maintenant et You're Beautiful sur Active.

Je l'aime beaucoup ce hit de Pink, c'était Sober sur Active. 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

0: aucune.
1: Extrait de son album Fête foraine, Christophe Maé avec La Lune sur Active. Demain, on repart pour une nouvelle semaine dans les matins actifs entre 10h et 13h. Et qui dit nouvelle semaine dit toute nouvelle énigme. Si vous avez la bonne réponse à l'énigme, eh bien sachez qu'en fin de semaine, si vous êtes tiré au sort, à vous les 50 euros de shopping à dépenser cette semaine à Montbrison, mes boutiques. Je compte sur vous pour chercher avec moi, avec vos collègues, avec votre famille, avec qui vous voulez d'ailleurs.
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1: La suite de l'après-midi sur Active se fera avec Gims et Soleil, bougez pas.
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Dua Lipa et Training Season sur Active. C'est terminé pour le 7-13 du jour. On se retrouve demain dans les matins Active à partir de 10h et notamment notre nouvelle énigme pour vous offrir 50€ de shopping local. Va falloir être au taquet. Il sera prêt, il sera en pleine forme à partir de 17h. C'est le copain Romain qui va accompagner votre fin de dimanche avec le hit Active. Je vous fais des gros bisous. Je vous souhaite de passer une belle fin de week-end et puis je vous laisse avec Joseph Kamel et Crash sur Active. Salut. 200

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1: Excellent week-end avec nous, bienvenue, c'est parti pour le classement du 8 Active bien sûr. Il est 17h, on retrouve de suite l'actu dans la Loire. Et l'actu dans la Loire, c'est avec Boris Blais en ce dimanche. Bonsoir Boris.
2: Bonjour à tous, dernier jour de canicule sur l'Hexagone en ce dimanche. La vigilance rouge a cessé sur la Loire depuis ce matin, 6h. Nous sommes en vigilance orange jusqu'à ce soir 21h, après quoi les températures redeviendront normales. Cependant, la journée s'annonce chaude encore aujourd'hui sur la Loire avec un risque orageux. En Europe, plusieurs pays ont dépassé leur précédent sommet jusqu'à 41,5 degrés en République tchèque, 40,6 en Allemagne, 37 au Danemark, un niveau inédit depuis le début des relevés. La situation met les systèmes de santé sous forte tension, notamment en Espagne, où plus de 200 décès ont été recensés. La chaleur qui incite à chercher le frais et à la baignade dans des secteurs dangereux. Le ministre de l'Intérieur, Laurent Nunez, indique que 74 décès par noyade ont été recensés en France depuis le 18 juin. Ces drames surviennent principalement dans des zones de baignade non surveillées et non autorisées, comme des rivières, des fleuves et des étangs. En rugby et top 14, les Toulousains ont remporté hier soir leur quatrième titre consécutif de champion. Champion de France en s'imposant 28 à 20 face à Montpellier au Stade de France. Une finale spectaculaire marquée par une interruption due à l'orage et une belle réaction montpelliéraine en seconde période. Malgré ça, Toulouse a résisté pour conserver son avance acquise avant la pause. C'est le 25e bouclier de Brennus pour le club qui confirme sa domination sur le rugby français. Le foot à l'AS Saint-Etienne, le nouvel entraîneur Yann Catro prendra ses fonctions mercredi. Le technicien écossais arrive avec 3 adjoints francophones. Parmi eux, une figure bien connu des supporters, l'ancien défenseur international français Eliakim Mangala, passé par le club en 2022, qui vient tout juste de mettre un terme à sa carrière de joueur. Le premier match de préparation est prévu le samedi 11 juillet à Andrézieux-Boutéon, à l'Envol Stadium contre les Suisses du FC Bielbienne.
1: Merci beaucoup. La météo prévue pour demain, eh bien écoutez, on va enfin faire chuter ces températures. C'est simple, on va perdre 8 degrés au niveau des maximales demain. On devrait atteindre les 30 degrés à Saint-Etienne, 31 degrés dans la plaine du Forêt, 32 degrés dans le Roannais. Côté ciel, évidemment, ça restera globalement très ensoleillé avec toujours un petit risque orageux possible en fin d'après-midi. C'est parti pour le classement du Hit Active avec le nouveau K-pop d'MM Hunters. Voici Freak, classé 40e.
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0: classement du Hit Active, c'est toujours un plaisir de vous révéler les 40 titres du moment sur la radio de la Loire. Gims Parisienne est classée 39e. On avait un numéro 1, un gros numéro 1 la semaine dernière, c'était elle. Shakira avec Burna Boy, Die Die, l'hymne de la Coupe du Monde, était notre numéro 1 dimanche dernier. Alors, est-ce que l'hymne de la Coupe du Monde est encore numéro 1 cette semaine? Comme d'habitude, je vous donne un petit indice pour retrouver et enquêter. Et on écoutera le numéro 1, évidemment, comme d'habitude, juste avant 20h. Écoutez, sachez que notre numéro 1 n'a pas été admise dans la chorale de son école primaire. Notre numéro 1 était dans son école primaire. Et bien, le prof de musique n'aimait absolument pas sa façon de chanter. Elle s'est fait refoule. Voilà l'indice pour notre numéro 1. Dans un instant, la suite du classement avec le nouveau Marguerite, celle qui avait fait Les Filles, Les Meufs. Le morceau s'appelle Belle Vie, il est 38e.
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Nouvelles entrées dans ce classement du Hit Active et vous venez d'écouter la première de ces trois nouvelles entrées, c'est le nouveau Soprano qui fait son retour. Le morceau s'appelle DJ. Soprano arrive directement 37e dans ce classement du Hit Active. Elle est là depuis très longtemps, depuis plus d'un an dans ce classement. Voici Lola Young, Messi, toujours classée dans le Hit Active. Elle est 36e cette semaine.

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0: Merci de passer le week-end avec la Radio de la Loire. Vous venez d'écouter la deuxième meilleure de Valentrée. Il y en a trois au total. Après l'entrée de Soprano, c'est l'entrée du nouveau Ray Dalton. Le morceau s'appelle Go That High. Et il arrive directement 33e du Hit Active. Passez un bon week-end, un bon dimanche avec la Radio de la Loire. Week-end un petit peu particulier. Il y a plein d'événements qui ont été annulés ce week-end avec cette alerte canicule qui enfin s'arrête. C'est le cas par exemple pour le Rallye National Saint-Étienne-Forêt qui n'a pas lieu ce week-end. On en profite pour faire un gros bisou à toute l'équipe de l'ASA du Forêt qui organise ce rallye. Et voilà, on espère que tout va reprendre maintenant tranquillement avec cette baisse des températures. La suite du classement avec Milky. Rien à voir avec Milka. Milky, Just the Way You Are, est classé 32e cette semaine dans l'Active.
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1: Vous avez découvert cette jeune artiste qui écrivait pour les autres, qui écrit désormais pour elle. C'était Manon Lisa, le petit pêcheur. C'était pour l'Active Music Live à Saint-Etienne, au fil, évidemment. Dans un instant, les infos. Pour l'heure, voici Louisa avec Bleu Soleil. Eh ouais, elle est numéro 1 sur les festivals cet été, Louisa. Voici Soleil Bleu, classée 28e.

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1: Excellent week-end partout dans la Loire avec le classement du Hit Active dans un instant. Le top 27. 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Allez, soyez les bienvenus si vous venez de nous rejoindre. Il est 18h, on refait un point sur l'actu dans la Loire avec Boris Blay. Bonsoir.
2: Bonsoir à tous. Attention à une forte dégradation météo ce soir dans la Loire. Le département est placé en vigilance orange aux orages à partir de 19h. En plus de la vigilance canicule, également en orange depuis ce matin. Des phénomènes violents sont attendus. Rafales de vent jusqu'à 100 km/h, fortes pluies et chutes de grêle parfois importantes. Localement, des cumuls de pluie pouvant atteindre 50 mm en une heure sont annoncés. Le secteur du Roannais pourrait être particulièrement touché avec un risque d'orage plus intense, voire exceptionnellement violent. Le Roannais, frappé par de violents incendies ce week-end. Près de 500 pompiers sont mobilisés pour maîtriser plusieurs feux depuis hier, dont le plus important à Saint-Jules-la-Pendu, qui a parcouru plus d'une centaine d'hectares. Selon les premières investigations, ce sinistre aurait été provoqué par un barbecue mal éteint. Un couple a été interpellé et placé en garde à vue. Un autre homme a été arrêté à Pouilly-sous-Charlieu, suspecté d'avoir déclenché un feu après un feu d'artifice. D'autres départs de feu ont également été recensés dans le secteur, liés notamment à du matériel électrique. Les enquêtes continuent pour déterminer l'ensemble des responsabilités. La canicule qui vient de toucher le pays a déjà causé une surmortalité importante. Selon Santé publique France, environ 1000 décès supplémentaires ont été enregistrés depuis le 24 juin. Au plus fort de l'épisode, le nombre de morts quotidiens a dépassé les 1400 décès par jour contre 900 à 1000 habituellement. Les personnes âgées de plus de 65 ans sont les plus touchées, notamment à domicile. Bilan final connu dans quelques semaines. Et puis, ce drame aujourd'hui près de Nancy, un avion de tourisme s'est écrasé en fin de matinée sur la commune de Tomblaine, à proximité de l'aérodrome. L'appareil, qui était en phase ascensionnelle, est tombé à pic sans cause connue pour le moment. À bord se trouvaient 11 personnes, le pilote, 5 moniteurs et 5 élèves venus effectuer un baptême de saut en parachute. Tous ont perdu la vie, aucune victime n'est à déplorer au sol. Une enquête est en cours, ce crash est l'un des accidents d'aviation légère les plus meurtriers en France ces dernières années.
1: Merci beaucoup. On reparle de cette météo avec cette chute de température enfin attendue. Elle arrive. Elle était attendue, pardon. Eh ben, ça y est, elle arrive demain. Avec moins 8 degrés. Voilà, on va perdre 8 degrés demain lundi dans la Loire. Ça va faire du bien. Les maxis donc pour cette journée du lundi, on ne devrait pas dépasser les 30 degrés à Saint-Étienne, les 31 degrés dans la plaine du Forêt à Montbrison et Feur, et 32 degrés. Hein, c'est toujours le maxi pour à Roanne. Voilà, profitez bien de cette fin d'après-midi. Dans un instant, la suite du classement du Hit Active, c'est même tout de suite avec Just, Jack Style et John. Voici Turn the Light Off, classé 27e.

0: Pierre Demar, ça s'appelle Je pense à vous. Il est classé 26e cette semaine dans le classement du 8 Active, en progression de deux petites places. Demain matin, vous allez pouvoir retrouver toute l'équipe du plus grand morning de la Loire. Karine est de retour de vacances ce soir. Là, peut-être qu'elle écoute la radio en ce moment même. Donc, vous allez pouvoir retrouver Karine du Standard, Valentin des Infos, bien sûr, et notre Christophe Sautarel, légendaire, qui attend qu'une chose, c'est la semaine prochaine. Là, c'est la dernière semaine du morning en mode complet. Et après, ce sera un morning estival à partir de 7h du matin. Il attend que ça. C'est la fin de la saison. Voilà. En tout cas, toute l'équipe du plus grand morning sera là, de retour au grand complet demain matin. Ça fait très plaisir. Allez, dans un instant, la suite du classement. Gims Théodora. On écoutera Spa. Le duo est classé 25e cette semaine. Ça arrive avec Damien et David. Next Summer, classé 24e.
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Bonne soirée avec le classement du Hit Active. C'était Dara, la grande gagnante de l'Eurovision. C'était la Bulgarie, pour rappel, avec Bangara, classée 23e. Je vous rappelle, tiens l'indice pour retrouver le ou la numéro 1 qu'on écoutera tout à l'heure avant 20h. Sachez que le titre le plus diffusé, enfin l'artiste du titre le plus diffusé de cette semaine sur Active n'a pas été admise dans la chorale de son école primaire. C'est ça qui est assez génial. En fait, son prof de musique n'aimait pas sa façon de chanter. Voilà. Bon, aujourd'hui, notre numéro 1 se porte très très bien. On écoutera ça tout à l'heure, donc juste avant 20h. En attendant, voici Shakira et Belle. Voici Algo Tout dans le classement du Hit Active, classé 22e.

0: Bonne soirée avec la radio de la Loire, la radio de votre été. Angèle, Justice, What You Want est classé 20e pendant l'été. On va encore vous gâter. 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Dans un instant, j'adore ce son. Fort to the Floor, la version remix. Remix de Open Back de Star Sailor. Et bah, c'est classé 19e cette semaine.
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Jusqu'à 20h, on écoute les 40 titres les plus diffusés de la semaine. Voici la meilleure nouvelle entrée de cette semaine. C'est le nouveau son de Adèle Castillon. On l'adore, ça s'appelle « Été avec toi » et c'est directement 18e.

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1: Excellente soirée, bienvenue si vous venez nous rejoindre. Bon week-end. C'est le classement du Tactive, il est 19h. Et dans un instant, nous allons écouter les 13 titres les plus diffusés de la semaine, juste après le rappel de l'actu avec Boris Blais. Bonsoir.
2: Bonsoir à tous. Attention à une forte dégradation météo ce soir dans la Loire. Le département est placé en vigilance orange aux orages à partir de 19h. En plus de la vigilance canicule, également en orange depuis ce matin. Des phénomènes violents sont attendus. Rafales de vent jusqu'à 100 km/h, fortes pluies et chutes de grêle parfois importantes. Localement, des cumuls de pluie pouvant atteindre 50 mm en une heure sont annoncés. Le secteur du Rouennais pourrait être particulièrement touché avec un risque d'orage plus intense, voire exceptionnellement violent. Le Rouennais frappé par de violents incendies ce week-end. Près de 500 pompiers sont mobilisés pour maîtriser plusieurs feux depuis hier, dont le plus important à Saint-Jules-la-Pendu, qui a parcouru plus d'une centaine d'hectares. Selon les premières investigations, ce sinistre aurait été provoqué par un barbecue mal éteint. Un couple a été interpellé et placé en garde à vue. Un autre homme a été arrêté à Pouilly-sous-Charlieu, suspecté d'avoir déclenché un feu après un feu d'artifice. D'autres départs de feu ont également été recensés dans le secteur, liés notamment à du matériel électrique. Les enquêtes continuent pour déterminer l'ensemble des responsabilités. La canicule qui vient de toucher le pays a déjà causé une surmortalité importante. Selon Santé publique France, environ 1000 décès supplémentaires ont été enregistrés depuis le 24 juin. Au plus fort de l'épisode, le nombre de morts quotidiens a dépassé les 1400 décès par jour, contre 900 à 1000 habituellement. Les personnes âgées de plus de 65 ans sont les plus touchées, notamment à domicile. Bilan final connu dans quelques semaines. Et puis, ce drame aujourd'hui près de Nancy, un avion de tourisme s'est écrasé en fin de matinée sur la commune de Tomblaine, à proximité de l'aérodrome. L'appareil, qui était en phase ascensionnelle, est tombé à pic sans cause connue pour le moment. À bord se trouvaient 11 personnes, le pilote, 5 moniteurs et 5 élèves venus effectuer un baptême de saut en parachute. Tous ont perdu la vie, aucune victime n'est à déplorer au sol. Une enquête est en cours, ce crash est l'un des accidents d'aviation légère les plus meurtriers en France ces dernières années.
1: Merci beaucoup, on passe à la météo prévue pour demain. Bonne nouvelle, enfin, c'est l'arrêt de la canicule. On en avait un petit peu marre, hein. Au début c'est sympa, puis après, bon, c'est un petit peu long. Voici donc les températures pour demain. Eh bien écoutez, on va perdre 8 degrés. Voilà ce qu'il faut retenir, c'est moins 8 par rapport à ce qu'on a connu. Côté maxi, donc pour Saint-Etienne, on devrait atteindre les 30 degrés. Dans la plaine du Forêt, du côté de Montbrison, du côté de Feur ou encore de Saint-Galmier, c'est 31 degrés et 32 degrés sont annoncés. C'est du côté de Rouen. Bonne soirée avec nous, c'est reparti pour le classement du Hit Active avec Tame Impala et Jenny des Blackpink, 13e avec Dracula.
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0: Bonne soirée avec le classement du Utactive. La jeune niçoise Auréa, avec Soirée mondaine, est classée 12e cette semaine dans le classement du Utactive. Allez, je vous rappelle une dernière fois l'indice pour retrouver notre artiste numéro 1 cette semaine. Sachez que notre artiste numéro 1 n'a pas été admise à l'époque dans sa chorale en école primaire. Voilà, son prof de musique n'aimait absolument pas sa façon de chanter, donc elle s'est fait refoule de la chorale à l'époque de son école primaire. Voilà, aujourd'hui tout va bien pour elle. Il s'agit donc de une artiste. Vous allez découvrir le numéro 1 dans un instant, juste avant 20h. En attendant, on reprend le classement avec Joseph Kamel. On écoutera Crash. Il est classé 11e cette semaine dans le classement du Utactive. Il perd une place.
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0: On adore ce son de Naika, One Track Mind, est classé 7e dans le Hit Active. Bonne semaine par avance avec la radio de la Loire. Demain matin, c'est le retour du plus gros morning de la Loire en formule complète. Karine revient de vacances demain matin. Et puis, on va vous offrir un superbe spa gonflable, 4 à 6 places. 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La suite du classement dans un instant avec Jennifer Lopez, Save Me Tonight, classé 5e, et Slater, on adore ça, Dance, classé 6e.
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1: C'est le retour de la voix de Stromae et on adore la voix de Stromae avec Tove Lo. Le morceau s'appelle Des fleurs, il est quatrième cette semaine. C'est 5 places de gagné pour le nouveau Stromae avec Tove Lo. Ça y est, c'est parti pour le top 3 du classement du Hit Active avec en troisième position d'ailleurs une ex numéro 1. Ouais, elle a été numéro 1 du Hit Active il y a quelques semaines, on l'adore. C'est notre Louane adorée avec un titre très bien écrit, ça s'appelle Conduire. Elle est donc troisième cette semaine en recul d'une petite place.
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Le nouveau Alex Warren, Fever Dream, est classé deuxième cette semaine dans le classement du Hit Active. Il gagne une petite place. Il est grand temps de retrouver notre numéro 1. Je vous avais donné comme indice pour retrouver ce numéro 1 que notre artiste féminine n'avait pas été admise dans sa chorale à l'époque de son école primaire. Ça, c'est drôle quand même. C'est une vraie info, hein. Une vraie info vérifiée. Son professeur de musique n'aimait pas sa façon de chanter, donc le professeur la refoule de la chorale de son école primaire. Elle s'appelle Shakira. Voilà, c'est ça qui est drôle. Et ben Shakira est encore numéro 1 cette semaine, vous l'aurez compris, avec Burna Boy pour l'hymne officiel de la Coupe du Monde. Die Die est toujours numéro 1 du Hit Active. Bonne soirée, belle semaine avec la radio.

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